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0: c'est bon, hein, youpi, la France a gagné la Ligue des Champions. J'ai croisé quelques derniers fêtards là sur la route qui mène à Chéri FM. J'en connais qui vont passer leur dimanche matin à roupiller, c'est clair. En tout cas, vous êtes là, merci d'être là. 6h, c'est Chéri FM avec Lady Gaga, Céline Dion pour la suite. Stéphane Caza, bonjour, c'est le réveil Chéri du week-end.
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0: 7, merci d'avoir choisi Chéri FM ce matin. Bruno Mars et Chéri Falouna.
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0: Et c'est la musique qui nous attend. Mais tout d'abord, ce matin, distribution de bisous à toutes les mamans à l'écoute de Chéri FM. Ben oui, bonne fête, c'est aujourd'hui le 31 mai. Il y a aussi quelques anniversaires à célébrer. Tout d'abord, l'anniversaire d'un succès musical des années 2000. Ce jour-là, 31 mai 2003, mon dieu vivant de la pop, Robbie Williams se hisse numéro 1 avec Phil. Je me rappelle que dans le clip, on le voyait faire du cheval devant un ranch. Bah, ça tombe bien, puisque lui aussi, il a été cow-boy. C'était dans Le Bon, la Butte, la Brute et le Truand, c'est mieux comme ça. Mais il a aussi été flic dans L'Inspecteur Harry, coach de boxe dans Million Dollar Baby, vieux grincheux dans Grand Torino et surtout... Ouais, il a été un grand romantique dans le film Sur la route de Madison. Il dit que c'est le rôle qui lui correspond le plus dans la vie. Vous l'avez maintenant, bon anniversaire à Clint Eastwood. Enfin, je vais terminer ces anniversaires du jour avec une actrice américaine à qui l'on doit eh bien, une série phare des années 2000. La série comique Suzanne. Bon anniversaire à Brooke Shields, star aussi de plein de comédies musicales de Broadway. Allez, belle matinée ce matin, promis. Nous, on va se régaler avec la musique qui vous attend, notamment Chéri Falouna. C'est juste

Chérie FM, 6h15, le soleil se lève sur une nouvelle journée, hein, riche en émotions. Soleil, oui, mais c'est un peu mieux pour la chaleur. On va faire justement un premier point météo de ce dimanche sur Chérie FM dans quelques secondes, juste le temps pour

0: Will Smith sur Chéri FM, à tout de suite.
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0: 6h30, vous avez mieux dormi cette nuit. Ben ça c'est normal, hein. L'air était un peu plus frais en France. Enfin, ça y est, le mercure baisse.
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0: Et c'est surtout cet après-midi que vous allez bien vous en rendre compte, avec une baisse par endroit pouvant atteindre les 10 degrés. Alors pour le ciel, ce sera très changeant sur la plupart des régions. Les nuages seront très présents au nord de la Loire. On attend des averses orageuses du Grand Est aux Alpes. Très beau soleil près de la Méditerranée. Ce matin, il fera de 15 à 19 degrés. Sauf dans le golfe du Lion, où l'on dépassera les 20 degrés cet après-midi. Forte chaleur près de la Méditerranée, jusqu'à 34 pour Montpellier. Ailleurs, on compte 20 pour Bayonne-et-Rouen, 21 à Lille, 22 à Paris, 24 à Toulouse, c'est ça, 26 à Dijon et 29 degrés.

0: Merci d'avoir choisi Chérie FM, 6h41.
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0: L'horoscope de ce dimanche, vous êtes Bélier, vous vous donnez enfin les moyens d'avancer aujourd'hui.
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0: Et le signe Chérie FM du jour, c'est Taureau, en couple, période calme et rassurante pour les célibataires. Une nouvelle histoire pourrait vraiment durer. On passe aux Gémeaux, vous respirez la confiance et l'équilibre, une vraie journée lumineuse. Cancer, vos projets prennent vie peu à peu, ne baissez pas les bras. Lion, votre charme fait des étincelles, tant mieux. Vierge, en vous organisant mieux, vous ferez la différence. Balance, belle journée d'osmose en famille, profitez bien de vos proches. Scorpion, une relation vous fait confiance, donc ne la décevez pas. Sagittaire, moment doux et complice en couple. Capricorne, vous aimez rendre service, mais parfois il serait bon de vous rendre l'appareil. Verseau, sentimentalement, l'heure est au bilan. Et enfin, les poissons, ne vous renfermez pas sur vous-même, au contraire, sortez, rencontrez et vibrez. Oh que c'est beau, c'est bien écrit par notre astrologue. 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Allez, belle matinée, bon dimanche qui va se poursuivre avec les Superman Lovers. Ah oui, la playlist 2000 hein, qui va nous faire vibrer là aussi tout ce dimanche. Sean Paul et Matt Pokora à suivre sur Chérie FM.
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1: Il sera bientôt 7h.
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0: température. On va enfin pouvoir souffler. Bon dimanche. Dans le réveil chéri du week-end, c'est la playlist 2000 qui prime. Voilà TLC et Britney Spears. Bonjour, il est 7h.
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0: c'est Chérie FM, bonjour. 7h06 aujourd'hui, hein, une grosse bise aux mamans. Bah oui, c'est votre fête. On pense à vous, il y a aussi des anniversaires à célébrer.
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0: Et passez un très très bon dimanche, toujours gai, toujours positif, hein, grâce à la playlist 2000 de Chérie FM. C'est notre décennie préférée, ça vous le savez. Et alors, justement, aujourd'hui, 31 mai, quel était le titre fort dans le monde ce jour-là qui était numéro 1? Eh bien, c'était Robbie Williams. Avec Phil, numéro 1, le 31 mai 2003. Je me souviens encore du clip en noir et blanc avec Robbie, là, qui jouait les cow-boys sexy. À propos de cow-boy, bah lui, c'est le bon, dans Le Bon, la Brute et le Truand. Bon anniversaire aujourd'hui à Clint Eastwood. On lui doit peut-être les punchlines, hein, les plus percutantes du cinéma. Enfin, c'est mon avis.
2: Vous savez, les avis, c'est comme les trous du cul. Tout le monde en a un.
0: Oui, c'est pas faux. Il paraît que Clint Eastwood, il déteste qu'on lui souhaite son anniversaire. Bah, bon anniversaire quand même, hein.
3: Écoute, pourrieux, pour moi, tu n'es qu'une merde de chien qui s'étale sur un trottoir.
0: Mais pourquoi tant de haine? Bon, justement, je termine avec cet autre anniversaire, celui du film La Haine.

0: FM, bonjour. Aujourd'hui dimanche 31 mai, la France se réveille championne de la Ligue des Champions. Bravo au PSG. Et justement cet après-midi, on attend le retour des champions en France. Ce sera la grosse fiesta. Bon, d'ici là, sur Chérie FM, on vous accompagne avec la playlist de Mise. Notamment Kin dans quelques secondes, Rihanna, il y aura Vita aussi. Puis on fera un point météo, à tout de suite, c'est Chérie FM.
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0: Ah oui, c'est peut-être ça l'amour, Chérie FM, 7h20.
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0: Allez, passez un très très bon dimanche à l'écoute de Chérie FM. J'espère que vous allez bien aujourd'hui. Ça va se rafraîchir. Là, on est tous en train de pousser un ouf de soulagement. Le ciel sera très changeant avec alternance de nuages, d'éclaircies. Des risques d'orages sont possibles du Grand Est aux Alpes. Beau soleil en Méditerranée. Ce matin, pour les températures, il faut compter de 15 à 23 degrés. Et c'est surtout cet après-midi qu'on va se rendre compte de la baisse des températures. Moins 10 degrés par endroit. On attend de 20 degrés à Brest, à 25 degrés à Bordeaux. Quelques exceptions tout de même. Il y a l'extrême Est avec 28 degrés à Strasbourg. Puis le Golfe du Lion avec 29, 30 degrés, voire 34 degrés à Montpellier. La chaleur n'a pas dit son dernier mot, visiblement. Allez, 7h22, bon week-end avec Chérie FM avant Dr. Dre et Snoop Dogg. C'est Kin.

0: choisi Chéri FM pour la playlist 2000 de ce matin. Lucy Pearl, la suive.
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0: Très content de vous retrouver ce dimanche matin et j'ai une info bonus du week-end. Mon info en plus de ce matin, j'ai appris cette bonne nouvelle concernant une star mondiale Chéri FM et je voulais la partager avec vous. Il y a une série qui est en préparation sur l'enfance de Céline Dion. Ouais. Et elle est officiellement soutenue par les membres de la famille de Céline. C'est son propre frère Jacques qui produira cette série, pour le moment appelée Growing Up Dion. Voilà, pour le moment, on n'a pas de date de sortie. On ne sait pas encore non plus qui jouera Céline Dion. Valérie Lemercier, peut-être ce serait une bonne idée. Elle était excellente dans le film Céline. En tout cas, dès qu'on a du nouveau, on vous tient au courant, évidemment, sur Chéri FM. Et bon dimanche, qui va se poursuivre avec Justin Nozuka. Et comme promis, Lucy Pearl. Il est quelle heure, là ? 7h32, et ça passe vite ce matin.

0: bon dimanche avec Chéri FM, 7h38.
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0: Alors, il donne quoi cet horoscope de ce dimanche? Bélier, vous vous donnez enfin les moyens d'avancer, ça c'est bien. Taureau, vous êtes le signe Chéri FM du jour, tout va bien se passer en couple. Période calme et rassurante pour les célibataires, une nouvelle histoire pourrait vraiment durer. Les Gémeaux, vous respirez la confiance et l'équilibre, une vraie journée lumineuse. Cancer, vos projets prennent vie peu à peu, ne baissez pas les bras. Lion, votre charme fait des étincelles. Vierge, en vous organisant mieux, vous ferez la différence. Balance, belle journée d'osmose en famille. Profitez bien de vos proches. Scorpion, une relation vous fait confiance, faut pas la décevoir. Sagittaire, moment doux et complice dans le couple. Capricorne, vous aimez rendre service, mais parfois, il serait bon de vous rendre l'appareil. Hein. Faites passer le message. Verseau, sentimentalement, l'heure est au bilan. Et enfin, les poissons, ne vous renfermez pas sur vous-même. Au contraire, sortez, rencontrez et surtout, vibrez. Voilà pour l'horoscope du jour, mais surtout, je trouve qu'il faut qu'on suive ce bon conseil de Matt Houston. Écoutez.
2: Faut pas oublier.
0: Mais voilà, faut rester positif dans nos têtes. Ça, c'est valable pour les 12 signes du zodiaque. À tout de suite. Et Matt Houston arrive très vite.
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1: Il sera bientôt 8h.
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0: monde. On a gagné la Ligue des Champions. Oh, il faut s'en réjouir, hein, les bonnes nouvelles se font rares. Merci d'avoir choisi Chéri FM pour votre dimanche. Voilà, Dante Thomas, il est 8h.
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0: bien, c'est Chéri FM, c'est le week-end, 8h03, bienvenue.
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0: Heureux de vous retrouver aujourd'hui dimanche, ce matin, distribution de bisous. Allez hop, à toutes les mamans à l'écoute de Chéri FM, bonne fête. Le 31 mai, il y a aussi quelques anniversaires à célébrer. Tout d'abord l'anniversaire d'un succès musical des années 2000. Jour-là, 31 mai 2003, mon dieu vivant de la pop, Robbie Williams se hissait numéro 1 avec Phil. Je me rappelle aussi que dans le clip, on le voyait faire du cheval dans un ranch, bah ça tombe bien, puisque lui aussi, il a été cow-boy, c'était dans Le Bon, la Brute et le Truand. Il a été aussi flic sans limite dans L'Inspecteur Harry, coach de boxe dans Million Dollar Baby, vieux grincheux dans Grand Torino, et puis surtout... Ah, magnifique, il a été grand romantique dans le film Sur la route de Madison. Vous l'avez maintenant, hein. Bon anniversaire à Clint Eastwood. Enfin, je termine ces anniversaires du jour avec une actrice américaine à qui l'on doit une série phare des années 2000. La série comique Suzanne. Bon anniversaire à Brooke Shields, star aussi de plein de comédies musicales de Broadway. Passez un très très bon dimanche avec Chéri FM et la playlist 2000 qui vous accompagne toute la matinée. Voilà d'ailleurs, Evanescence sur Chéri FM.

0: Il est 8h15, Chérie FM qui fait bouger les week-ends et donne envie de faire la fête hein, à n'importe quel moment d'ailleurs de la journée grâce à la playlist 2000. Bonjour, bienvenue Stéphane Casa, à vos côtés. J'ai prévu le collector Chérie FM de ce matin où quand un célèbre boys band rencontre un célèbre rappeur. Allez, je vous en dis pas plus, c'est la surprise de 8h30. Et puis on attend également les Pussycat Dolls et Will.i.am très vite sur Chérie FM.
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0: Chérie FM, bonne nouvelle, les températures baissent.
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0: Et c'est surtout cet après-midi qu'on va tous en rendre compte, avec une baisse par endroit pouvant atteindre les 10 degrés. C'est énorme. Pour le ciel, ce sera très changeant sur la plupart des régions. Les nuages sont très présents au nord de la Loire et on attend des averses orageuses du Grand Est aux Alpes. Très beau soleil près de la Méditerranée. Alors ce matin, il fera de 15 à 19 degrés, sauf dans le golfe du Lion, où on dépassera les 20 degrés. Et cet après-midi, forte chaleur près de la Méditerranée, avec 34 degrés, notamment pour Montpellier, ailleurs. Chute nette des températures, hein, comme je vous l'ai dit, avec 20 degrés à Bayonne et Rouen, 21 pour Lille, 22 à Paris pour le grand retour de nos champions, 24 pour Toulouse, 26 à Dijon et 29 degrés à Lyon. Dans un instant, le collector, ce sera juste après Leslie et les Worlds Apart sur Chérie FM.

0: Et du week-end et tous les week-ends à cette heure-ci, je vous propose un titre de ma collègue privée de titres CD 2000, c'est le collecteur chéri FM et c'est maintenant.
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0: Oui, je peux vous dire que ce matin, j'ai choisi un drôle de mélange entre boys band tendance et hip-hop mainstream. Le collecteur chéri FM, c'est un titre de 2002, Girlfriend. Et alors, voilà le top 3 des choses à savoir sur ce titre. En 1, d'un côté, vous avez le boys band de Justin Timberlake, NSYNC. Et ce titre sera le dernier gros tube d'ailleurs d'NSYNC. En numéro 2, le rappeur Nelly s'est greffé au projet. Son label de rap lui avait même déconseillé car rapper avec un boys band, bon, c'est risqué hein, au niveau crédibilité dans le hip-hop. Mais bon, Nelly a insisté. Et puis en numéro 3 de ce top 3, derrière ce titre se cache côté production le génial Pharrell Williams. Bref, c'est un collector premium hein, ce matin que je vous propose. Girlfriend par NSYNC et Nelly maintenant sur Chéri FM.

0: grosse bise à toutes les mamans ce dimanche 31 mai, quel que soit votre signe d'ailleurs.
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0: L'horoscope, c'est maintenant. Bélier, vous vous donnez enfin les moyens d'avancer. Taureau, vous êtes le signe Chérie FM du jour. En couple, période calme et rassurante. Et pour les célibataires taureaux, une nouvelle histoire pourrait bien durer. Gémeaux, vous respirez la confiance et l'équilibre, une vraie journée lumineuse. Les cancers, vos projets prennent vie peu à peu, ne baissez pas les bras. Lion, votre charme fait des étincelles. Vierge, en vous organisant mieux, vous ferez la différence. Balance, belle journée d'osmose en famille, profitez bien de vos proches. Scorpion, une relation vous fait confiance, faut pas la décevoir. Les sagittaires, moment doux et complice en couple. Capricorne, vous aimez rendre service, mais parfois, il serait bon qu'en face, on vous rende l'appareil. Verseau, sentimentalement, l'heure est au bilan. Et puis enfin, les poissons, ne vous renfermez pas sur vous-même. Au contraire, sortez, rencontrez et vibrez. Ah tiens, justement, pour bien vibrer ce matin, j'ai la musique qu'il faut. La playlist de Lille avec Spyler et Sophie Alix Baxter, ça c'est génial. Hein, et ce sera juste avant 9h sur Chérie FM.
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1: Il sera bientôt 9h.
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0: nous sur Chéri FM, on est champion aussi, hein, numéro 1 pour la playlist 2000. Voilà Lynn Marlin et Alicia Keys, bienvenue Chéri FM, il est 9h.
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0: venez tout juste d'arriver, dans quelques secondes, il y aura Tragédie. Et puis bien sûr, aujourd'hui, bonne fête à toutes les mamans qui nous écoutent. Hein. Il y a aussi des anniversaires à célébrer.
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0: Bonjour et passez un bon dimanche, toujours gay, positif, grâce à la playlist 2000 de Chéri FM. Vous le savez, c'est notre décennie préférée. Donc justement aujourd'hui, 31 mai, quel était le titre fort dans le monde ce jour-là? Qui était numéro 1? Eh bien, c'était Robbie Williams. Numéro 1, le 31 mai 2003. Moi, je me souviens du clip en noir et blanc avec Robbie qui joue les cow-boys sexy. À propos de cow-boys, lui, c'est le bon dans Le Bon, la Brute et le Truand. Bon anniversaire aujourd'hui à Clint Eastwood. Lui doit les punchlines les plus percutantes du cinéma. Enfin, à mon avis. Hein.
2: Vous savez, les avis, c'est comme les trous du cul. Tout le monde en a un.
0: Oui, c'est pas faux. Il paraît que Clint Eastwood déteste qu'on lui souhaite son anniversaire, mais bon anniversaire quand même.
3: Écoute, pourrieux, pour moi tu n'es qu'une merde de chien qui s'étale sur un trottoir.
0: Mais pourquoi tant de haine, Clint? Bon, justement, je termine avec cet autre anniversaire, celui du film La Haine de Mathieu Kassovitz.
4: Assis, tiens, ton pas descend. Quoi faire? Dis-lui de descendre. Mais dis-lui qui est ça ?
0: Pourquoi faire ? La Haine sort le 31 mai 95 après avoir été projeté à Cannes. Donc bon anniversaire à ce film culte, hein, avec un Vincent Cassel tout jeune et déjà incroyable. Voilà pour ce tour d'horizon, hein, de ce 31 mai. Merci de le passer avec Chéri FM. Voilà.

0: Allez, faut que ça balance. Ce sera un bon slogan, ça d'ailleurs, pour Chéri FM. Allez, bonjour, bon week-end. 9h13 et bonne nouvelle si vous aimez les séries et surtout Céline Dion. Ce sera mon info bonus du week-end. Je vous la donnerai à 9h30. Et puis pour la musique, elle sera là, Gwen Stefani. On attend également Matt Pokora sur Chéri FM.
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0: 24 dans un instant. Mon info bonus du week-end qui concernera Céline Dio. Et puis pour la musique, Gwen Stefani.
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0: Et tant mieux, ça va se rafraîchir aujourd'hui. Le ciel sera très changeant avec alternance de nuages et d'éclaircies. Des risques d'orages sont possibles aussi du Grand Est aux Alpes. Beau soleil en revanche en Méditerranée. Ce matin, comptez de 15 à 23 degrés. Cet après-midi, les températures vont chuter. Hein. On va bien s'en rendre compte. Moins 10 degrés par endroit. On attend de 20 degrés à Brest à 25 degrés à Bordeaux. Quelques exceptions tout de même. L'extrême Est avec 28 degrés à Strasbourg. Voire 34 degrés à Montpellier, dans le golfe du Lion. Voilà, la chaleur n'a pas dit son dernier mot, Jean-Pierre. 9h25, allez, dans quelques secondes, Damon et Heartbreaker, grand souvenir de la playlist 2000. Et ça aussi, c'était énormissime. Gwen Stefani avec The Sweet Escape. Profitez, montez le son, c'est Chérie FM et tout va bien.

0: Chérie FM, 9h35, il y a des infos comme ça qui font plaisir.
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0: Oui, bonjour, j'ai mon info bonus du week-end, mon info. En plus, j'ai appris cette bonne nouvelle concernant une star mondiale et je voulais absolument la partager avec vous ce matin. C'est une série qui est en préparation sur l'enfance de Céline Dion. Et alors, elle est officiellement soutenue par les membres de la famille de Céline. C'est son propre frère, Jacques, qui produira cette série. Pour le moment, appelée Growing Up Dion. Drôle de titre. Bon, pour le moment, on n'a pas de date de sortie. Hein. On ne sait pas encore qui jouera Céline Dion. Je propose ma mère. Mais elle chante comme un pied. En plus, ça ressemble absolument pas à Céline Dion. Mais bonne fête, maman, quand même. Allez, dans un instant, Sean Paul, Zao. Et juste avant, c'est Katie Tunstall.

0: qui nous écoutent ce matin. Il est 9h42, dimanche 31 mai.
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0: C'est l'heure de votre horoscope. Vous êtes bélier, vous vous donnez enfin les moyens d'avancer. Taureau, vous êtes le signe chérie FM du jour. En couple, période calme et rassurante. Pour les célibataires, une nouvelle histoire pourrait vraiment durer. Les gémeaux, vous respirez la confiance et l'équilibre. Une vraie journée lumineuse. Cancer, vos projets prennent vie peu à peu. Ne baissez pas les bras. Lion, votre charme fait des étincelles. Profitez-en. Vierge, en vous organisant mieux, vous ferez la différence. Balance, belle journée d'osmose en famille, profitez bien de vos proches. Scorpion, une relation vous fait confiance, faut pas la décevoir. Sagittaire, moment doux et complice dans le couple. Capricorne, vous aimez rendre service, mais bon, il serait bien parfois qu'on vous rende l'appareil. Les Verseaux, sentimentalement, l'heure est au bilan. Et puis enfin, les Poissons, ne vous renfermez pas sur vous-même, au contraire, sortez, rencontrez et vibrez. Qu'est-ce qui pourrait vous faire vibrer là aujourd'hui? Une victoire du PSG? Non, ça c'est bon, on l'a déjà eu. Un super titre des années 2000? Ah oui, ça c'est jouable. Avec notamment Jealousy. Martin Solveig, ça arrive très vite. Maroon 5 également sur Chérie FM.

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1: Il sera bientôt 10h.
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0: Bonjour, bienvenue. C'est Stéphane Cazard. C'est la fête des mères et comme cadeau, bah, j'offre la playlist 2000 en non-stop. C'est bien, les papas en profitent aussi. Voilà Pink, Chérie FM, il est 10h.
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0: C'est Chéri FM, bienvenue aujourd'hui, retour d'un peu de fraîcheur en France. Ah, ça fait du bien, profitez-en, on respire mieux, hein, c'est vrai. Moi, c'est la playlist 2000 que je vais laisser respirer ce week-end avec l'arrivée de Shaggy, Katy Perry et puis d'autres artistes, hein, en non-stop avant de retrouver notre copine Candice pour l'actu des plateformes sur Chéri FM.
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0: IFM avec très vite Katy Perry. Puis je vous en ai parlé ce matin. Il y a une série sur l'enfance de Céline Dion qui est en préparation, une série produite par son propre frère. On n'a pas encore la date de sortie. En revanche, plusieurs films ou séries sont disponibles dès aujourd'hui. Ça, c'est bien sur votre plateforme préférée.
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0: Et Candice Riouet a fait sa sélection comme chaque dimanche. Alors, on regarde quoi? Salut Candice.
2: Salut Stéphane, bonjour à tous. On démarre ce dimanche avec un mystère. La saison 2 de Meurtre Mode d'Emploi est à voir sur Netflix. Après avoir révélé la vérité sur le meurtre d'Andy Bell, la jeune enquêtrice Pippa espère enfin retrouver une vie normale. Mais les conséquences de sa première affaire continuent de la rattraper. Et lorsqu'un nouvel adolescent disparaît mystérieusement, Pippa se retrouve embarquée dans une véritable course contre la montre pour le retrouver.
3: Quelqu'un sait ce qui est arrivé à Jamie et il va me dissuader de chercher.
4: Arrête avec tes délires, tout le monde complote pas contre toi.
3: Je peux pas tout recommencer. J'ai fait du mal aux gens que j'aime.
2: La saison 2 de Meurtre Mode d'Emploi, c'est dispo en ce moment sur Netflix. Allez, on s'intéresse maintenant à un couple qui va nous en faire voir de toutes les couleurs. La Guerre des Roses, c'est sur Disney+. On suit l'histoire d'Ivy et de Théo, un couple qui semble avoir trouvé le bon équilibre entre vie de famille et réussite professionnelle. Mais quand Théo perd son travail, leur quotidien bascule peu à peu. Derrière les apparences, les tensions s'installent, les piques fusent et leur couple va rapidement devenir un vrai champ de bataille.
5: Tout le monde pense qu'on
6: se déteste. Parfois c'est vrai que je te déteste. C'est une haine sporadique.
2: La Guerre des Roses, une comédie avec Benedict Cumberbatch, c'est dispo en ce moment sur Disney+. Enfin, on termine par le top 3 des séries les plus visionnées sur les plateformes. En 3, The Borrow, Retraite Rebelle sur Netflix. En 2, Off Campus sur Prime Video. Et en numéro 1, The Testaments sur Disney+. Je vous souhaite un très bon dimanche. On se retrouve le week-end prochain pour plus de nouveautés.
0: Je note dans mon calendrier, le rendez-vous est pris. Merci Candice. Et sur l'appli Chérie FM, vous retrouvez évidemment tous les podcasts. Allez, encore un dimanche réussi.

0: minutes de titres de Milan non-stop. Ouais, et bien restez là puisque c'est maintenant. Et alors, il y a une collaboration, moi, qui m'avait surpris dans les années 2000. Personne s'y attendait, c'est Eminem avec Rihanna. Et le résultat, je dois dire, c'est une pure réussite. C'est ce titre que je vous réserve dans quelques secondes. Il y aura également les L5. Et puis écoutez le beau cadeau qu'on vous fait sur Chéri FM depuis ce week-end.
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1: Il sera bientôt 11h.
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Christophe Maé sur Chéri FM. Alors lui, je ne sais pas comment ça s'est passé hier à la maison, hein, le match hier soir. Car Christophe Maé, bah, il a deux garçons, Jules et Marcel. Et c'est la bagarre. Marcel, il est pour le PSG. Et Jules, il adore Marseille. Bon, j'imagine de toute façon que toute la famille a applaudi la victoire du PSG quand même hier en Ligue des Champions. Hein. C'était une soirée de samedi soir qui a réconcilié tout le monde.

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0: Bangkok, le temps file, hein, bientôt midi déjà.
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0: Et on va enfin pouvoir déjeuner dehors sans suffoquer, c'est génial. Les températures baissent enfin. Pour le ciel, ce sera très changeant, voire pluvieux cet après-midi au nord de la Loire. Des averses orageuses sont attendues du Grand Est aux Alpes. Et un beau soleil brillera près de la Méditerranée. Alors je vous l'ai dit, une nette baisse des températures, avec par endroit une perte de 10 degrés. C'est énorme, ça donne 20 degrés à Bayonne et Rouen, 21 à Lille, 22 à Paris pour le retour de nos champions, 24 à Toulouse, 26 à Dijon et 29 à Lyon et Marseille. Allez, avec tout ça, il ne me reste plus qu'à vous souhaiter un bon dimanche. Ce sera peut-être un repas en famille ce midi pour la fête des mères. Bisous les mamans. Pour un déj en musique, justement, restez branchés sur Chérie FM. On aura Daft Punk. Super, et à midi, c'est Chérie Frenchy. Votre rendez-vous du week-end avec Salomé sur Chérie FM.
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1: Et il sera bientôt midi.
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Vous écoutez Chérie FM et vous êtes peut-être en chemin pour aller manger en famille en ce dimanche de fête des mères. Les fleurs sont achetées, les enfants sont attachés et la playlist 2000 est lancée sur Chérie FM. Vous êtes prêts pour le trajet? Et en parlant de fête des mères, on vous a fait un petit post là sur le Insta de Chérie FM, les stars des années 2000 qu'on adore avec leurs petits. Allez voir ça, c'est trop mignon. Allez, nous on va continuer cette playlist 2000. Nadia, Terry Moïse et Amel Bent, qui est d'ailleurs sur le post Instagram avec ses filles avant de rentrer sur scène. Allez voir ça.

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0: Alizée qu'on vient d'écouter sur Chérie FM, elle a marqué les années 2000, on l'adore sur Chérie FM et je sais que vous l'adorez aussi. Et ça tombe bien, elle a préparé sa tournée, 25 ans déjà, pour fêter ses 25 ans de carrière, vous l'aviez compris. Elle sera le 10 septembre à Marseille, le 12 à Lyon ou encore le 18 à Bordeaux avec Chérie FM. D'ailleurs, vous avez toutes les infos et la billetterie sur Chérie FM ou sur l'appli, allez voir ça. Elle aussi, elle a annoncé son grand retour. Chérie Falouna qu'on écoute en duo avec Mathieu Edouard, Chaim et Mika arrivent aussi dans la playlist 2000. C'est Chérie Frenchy.
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1: Il sera bientôt 13h.
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0: Nakamura hier soir au Stade de France. C'est Corneille qu'on écoute sur Chéri FM, suivi de Calogero dans la playlist d'Emile. Il est 13h.
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1: Très bon dimanche avec Chérie FM. J'espère que vous avez bien profité de votre week-end et que vous êtes en forme pour attaquer la semaine demain. Il y en a qui vont revenir de leur week-end très en forme, j'en suis sûre. C'est Alex et Tiffany et toute l'équipe du Réveil Chérie. Dès demain, 6h, retrouvez-les en direct sur Chérie FM. 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Et nous, c'est l'après-midi qu'on commence en beauté avec la playlist 2000 qui continue. Amine, Tom Fragé et Christophe Maé, c'est sur Chérie FM tout de suite.
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un placard de Chéri Frenchy, c'est vos titres préférés en français sur Chéri FM. Comme ça, vous pouvez chanter à fond dans la voiture ou à la maison. Christophe Maé et Éloquence dans la playlist 2000. C'est juste après Julien Lib, tout de suite sur Chéri FM.

0: Mokobé, moi, Patson, on est debout 24 heures sur 24. On n'a pas de pile, hein, mais on fonctionne.
1: Vous écoutez Chérie FM cet après-midi comme Pauline. Elle nous écrit depuis Saint-Aubin-sur-Mer en Normandie. Et avec la chaleur qu'il y a eu cette semaine, elle a décidé d'installer tout son jardin et de mettre en route la piscine pour cet été. Et elle a mis la playlist 2000 à fond sur une enceinte grâce à l'appli Chérie FM. Et je comprends, rien ne motive plus que la playlist 2000. C'est pas moi qui vais vous dire le contraire. La playlist 2000, on la continue. KOD, Renan Luce et Jennifer, c'est encore Chérie Frenchy jusqu'à 14h sur Chérie FM.
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1: Il sera bientôt 14h.
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0: Vous écoutez Chérie FM, c'est Salomé en direct avec vous. On continue l'après-midi tous ensemble, vous, la playlist 2000 et moi, Matt Pokora, arrive après Florida.
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0: Michael Jackson qu'on vient d'écouter sur Chérie FM. Et d'ailleurs, dans 3 jours se tient une vente unique au monde à Paris. Une 50aine d'objets ayant appartenu au King de la Pop seront à vendre aux enchères. On peut déjà voir les objets et leur prix, je vous le dis, c'est pas donné. Il y a un coussin, plein de vêtements, des lunettes, son iconique gant, un cadre dédicacé ou encore des disques de platine. Si vous achetez un objet de Michael Jackson, vous nous envoyez la photo sur le Insta de Chérie FM. On veut voir ça, nous. Allez, moi je vous ai préparé plein de pépites qui n'a pas besoin d'acheter aux enchères, celle-ci, parce que tout est gratuit sur Chérie FM. Kylie Minogue, Shania Twain et Leslie dans la playlist 2000 tout de suite.
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Bon après-midi avec Chéri FM en ce lendemain de victoire du PSG en Ligue des Champions avec un match qui nous a tenu en haleine jusqu'au bout, plus de 2 heures de match. Finalement, victoire pour les Parisiens et beaucoup de personnalités les ont soutenus comme Leslie qui a posté des stories sur Instagram. Leslie d'ailleurs, on l'écoute tout de suite sur Chéri FM dans la playlist des

0: dimanche de Fête des Mères avec Chérie FM. Bonne fête à toutes les mamans et à la mienne aussi en passant. Si vous aviez oublié, c'est le moment d'envoyer un petit message à votre maman, ça lui fera plaisir. Et la Fête des Mères aux États-Unis, c'était le 10 mai. Et pour cette occasion, Rihanna, grande icône des années 2000, s'est fait tatouer les dessins de ses enfants sur les jambes. C'est trop mignon. Moi, de toute façon, tout ce que fait Rihanna, j'adore. Mais ce que je préfère, c'est quand même sa musique. On va l'écouter, Rihanna, dans la playlist 2000. Pink arrive aussi dans la prochaine demi-heure de musique non-stop sur Chérie FM.
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1: Il sera bientôt 15h.
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0: 23h, c'est avec Chéri FM que vous passez votre dimanche après-midi et vous avez bien fait parce que la playlist 2000 continue avec Zao juste après les Destiny's Child.
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0: 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Demain, c'est le retour des températures à peu près normales pour la saison. Après plus d'une semaine de canicule partout en France, ça va faire du bien. Et demain, c'est aussi le retour de Séverine Ferrer dans Chérie Génération 2000. 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Et en parlant d'artistes qu'on adore, Jennifer Lopez et Sugar Babes et les Black Eyed Peas, c'est tout de suite dans la playlist 2000 sur Chérie FM.
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0: Chérie FM pour passer votre après-midi. Et Mélanie Si, ancienne membre du groupe iconique des Spice Girls, a aussi choisi Chérie FM pour son concert exceptionnel à Paris. Et ouais, elle vient en France pour un concert de fou le 27 octobre 2026 à la Machine du Moulin Rouge. Franchement, ça va être incroyable. Peut-être qu'elle reprendra quelques titres des Spice Girls. On sait jamais, les Spice Girls d'ailleurs. On va les écouter juste après Avril Lavigne que vous entendez. Il y aura Cheyenne Supacru aussi dans la playlist 2000. C'est tout de suite sur Chérie FM.
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1: Il sera bientôt 16h.
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0: Merci d'écouter Chérie FM cet après-midi. Vous passez votre dimanche en compagnie de la playlist 2000 qui continue avec Christophe Maé et Léona Lewis tout de suite.
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Funny Pony One One qu'on vient d'écouter sur Chérie FM. Et après plus de 10 ans d'absence, le groupe français a annoncé son grand retour sur scène. Ils reprennent la route des salles et des festivals un peu partout en France à partir de cet automne. Et ils seront au Trianon à Paris le 19 mars 2027. Ils l'ont dit eux-mêmes, ils n'ont qu'un seul objectif, c'est de faire danser tout le monde. On a hâte, moi aussi je vous fais danser avec la playlist.

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Vous écoutez Chérie FM, et je ne sais pas si vous avez vu, Matt Pokora va sortir un titre à l'occasion de la Coupe du Monde avec le groupe L2B. Vendredi prochain, ça s'appelle Trophée. Espérons que ça porte chance à l'équipe de France. Matt Pokora, on l'écoute avec Link Up tout de suite sur Chérie FM.

0: avez choisi Chéri FM cet après-midi. Vous pouvez aussi choisir la playlist. Et ouais, on vous laisse le pouvoir, on est sympa. Vous allez sur chérifm.fr ou sur l'appli Chéri FM. Et vous votez, c'est la battle Chéri FM entre deux titres. Et celui qui a le plus de votes est diffusé par Angélique à 10h30 tous les matins. Et pour demain, une spéciale Shakira à l'occasion de la Coupe du Monde. Whenever, whenever. Contre Waka Waka. Ah bah bon courage pour choisir. Moi je trouve ça très très compliqué. Ce que j'ai choisi moi, c'est la suite qui arrive. La playlist 2000, elle continue avec Amy McDonald, Omi et Wallen. C'est sur Chéri FM.
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0: au travail, on est tous branchés sur Chérie FM. J'adore, j'adore, on écoute tous les jours.
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3: Il sera bientôt 17h.
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0: d'après-midi sur Chéri FM. La playlist 2000, on la continue tous ensemble en direct avec les Worlds Apart, The Corrs et Timbaland sur Chéri FM.
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0: playlist de Mille, vous l'écoutez sur Chéri FM cet après-midi. Et demain, ça y est, on est au mois de juin, c'est le mois de l'été, les vacances vont arriver à grands pas. Et pour vous faire vraiment plaisir pendant les vacances, sans trop regarder le portefeuille, pensez à envoyer Chéri FM au 7-10-12. Et dès demain, vous pouvez jouer au numéro mystère avec Alex et Tiffany dans le Réveil Chéri. C'est jusqu'à 10 000 euros cash tous les matins qui sont à gagner. Ça fait vraiment plaisir. Ce qui fait plaisir aussi, c'est Eminem qu'on écoute dans la playlist de Mille. Ariana Grande et Mariah Carey arrivent aussi sur Chéri FM tout de suite.
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0: Vous écoutez Chéri FM, la radio de vos années 2000. Et d'ailleurs, une icône des années 2000 est en France en ce moment. On l'a adorée dans Desperate Housewives. Je vous parle évidemment d'Eva Longoria, qui était dans un resto lyonnais pour un tournage de son émission sur la gastronomie. Bon, vous le savez, hein, elle adore la France. Et même dans quelques jours, elle irait en Champagne. Alors si vous êtes de là-bas, ouvrez l'œil, vous croiserez peut-être Eva Longoria. Et nous, dans la playlist 2000, on va croiser Britney Spears, Coolio et Nadia. Et bien avant de retrouver Axel Paris à 18h qui vous accompagnera jusqu'à minuit sur Chéri FM.
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1: Il sera bientôt 18h.
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5: Et avant 18h, on va écouter Nadja, Coolio et Britney Spears dans la playlist 2000 sur Chérie FM tout de suite.

0: La soirée démarre avec Chérie FM. Il est 18h, playlist 2000, Axel Perry avec vous. On va écouter le Guru Judge Project, Christophe Maé aussi et Ciara juste après sur Chérie FM.
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0: vous écoutez Chérie FM, trop content d'être là avec vous, ça va? Bon, sous les orages pour une belle partie de la France, après cette grande vague de chaleur cette semaine, on pourrait presque dire que ça fait du bien. Quoi qu'il en soit, c'est la playlist 2000 qui est là avec vous. Dans un quart d'heure, Marion aussi pour Sample et Funky, elle nous parlera d'un titre iconique, un duo iconique. Rendez-vous à 18h30 après The Calling. The Breads et Amine ce dimanche sur Chérie FM.
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0: 8h29, vous écoutez Chéri FM. Et comment bien terminer le week-end? Eh bien, en retrouvant Marion maintenant pour Sample Funky. Salut Marion.
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3: Salut à tous, soyez les bienvenus. Chéri FM, Sample Funky, 18h30 chaque week-end et à tout moment en podcast sur l'appli Chéri FM. Un sample, c'est quand un artiste reprend un extrait d'une chanson déjà existante pour construire un nouveau morceau autour. Une boucle, une voix, une mélodie, parfois discrète, parfois totalement assumée. 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Et aujourd'hui, on remonte la piste d'un couple mythique des années 2000, Jay-Z et Beyoncé, avec le classique Bonnie and Clyde 2002. Nos deux tourtereaux qui se fréquentent depuis peu décident de s'intéresser au mythe des célèbres Bonnie Parker et Clyde Barrow. Mais musicalement, le vrai point de départ est ailleurs. Ça démarre avec une figure légendaire du hip-hop, Tupac, et son titre Me and My Girlfriend. Et sans même le savoir, en 96, Tupac démarre une longue boucle de boyfriends et de girlfriends qui se répondront par samples interposés, comme Toni Braxton, écoutez. Au début des années 2000, Me and My Boyfriend. Et parmi les autres artistes incontournables de l'époque, on retrouvait aussi la version Mariah Carey en duo avec Usher sur l'album Rainbow de la diva. Et puis le sample a continué son chemin au-delà des années 2000 et dans un registre bien différent avec le duo électro-suédois Icona Pop et leur titre Girlfriend. On est loin du rap de Tupac et Jay-Z, mais preuve qu'avec un mot comme girlfriend, la musique n'a jamais fini de raconter de belles histoires d'amour. La leur s'écrivait tout juste. Jay-Z et Beyoncé jouent les amants gangsters dans Bonnie and Clyde maintenant.

0: Chéri FM et les Maroon 5 ce dimanche. Alors vous avez bien fait de tendre l'oreille. Ah oui, à tout moment, deux titres à la suite de Maroon 5. On vous emmène à leur concert complet au château de Chambord. Bon, là c'était pas le cas, un seul titre, mais ça peut revenir à tout moment. Soyez bien à l'écoute, vos places en VIP au plus près de la scène pour le concert la fin juin. Vous appelez le 3937, notez-le, hein, dès que vous entendez les deux titres à la suite de Maroon 5. Et on va bien profiter ce soir dans la voiture avec Jojo, Gims aussi avant 19h et Avril Lavigne sur Chéri FM.
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0: Ah, mais sur Chérie FM, je suis sûr d'avoir la musique quand même, c'est pour ça que j'écoute.
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2: Il sera bientôt 19h.
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0: Vous écoutez Chérie FM, c'est 30 minutes de musique non-stop à 19h. Et on y retourne pour ce dimanche soir, playlist 2000 avec Sugar Daddy, les Spice Girls et Star Sailor. Trop bien ça pour s'ambiancer dans la voiture, Chérie FM.
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votre fin de week-end et on va écouter les Black Eyed Peas. Et cette semaine, ils ont fait fort lundi soir aux American Music Awards à Las Vegas. Le groupe au complet était sur scène pour la première fois depuis des années. C'est énorme, hein. Fergie de retour avec eux, l'émotion était là forcément. On vous a mis toutes les infos de cette soirée sur chérifm.fr. Allez voir ça, Black Eyed Peas, on écoute. Après

0: Nelly Furtado. 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

Chérie FM, c'est toute la journée. Et allez, on va parler vacances là, puisque je viens de voir une étude sur les Français qui ont le plus besoin de vacances. Et alors, contrairement à ce qu'on pourrait croire, c'est pas les Parisiens qui arrivent en tête. Non, c'est les habitants d'Occitanie. Stress, fatigue, besoin d'évasion. Ils sont à la première place dans tous les critères. Bon, ça approche, hein, les grandes vacances. Heureusement, on va fêter ça.

0: Bob Sinclair avant Chéri Frenchy à 20h sur Chéri FM.
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0: Il est 20h, vous écoutez Chérie FM. Playlist 2000 avec vous pour ce dimanche soir. Et on est parti pour Chérie Frenchie jusqu'à 22h. Votre titre préféré en français, Diams pour démarrer et l'âme.
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0: écoutez Chéri FM, c'est Chéri Frenchy qui continue, ambiance de fin de week-end dans la voiture pour Elodie à Toulon. Et c'est parfait hein, pour votre session karaoké, on ouvre les fenêtres en grand avec Def Bond, Pierre Demar et puis le groupe Kyo, tête d'affiche le week-end prochain dans un festival du côté d'Argelès. On écoute Kyo. Et jusqu'à 22h, vous écoutez Chéri Frenchy sur Chéri FM.
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Chérie FM pour cette soirée et pour terminer le week-end, la playlist 2000 avec Joseph Kamel Camaro aussi dans Chéri Frenchy et Vita qui était vendredi en Belgique avec des milliers de personnes dans la rue pour l'ouverture d'un grand festival. On l'écoute ce soir à 20h30, Vita, ici sur Chéri FM.

Et vous êtes de plus en plus nombreux à écouter Chérie FM tous les jours. Ça, c'est trop cool. J'adore voir les TikTok, les vidéos sur Insta. Vous chantez là avec la playlist 2000 de Chérie FM. C'est trop cool. Bah, du coup, on continue. Hein. Les grands classiques, nos pépites 2000. Avec avant 21h pour la suite de Chérie Frenchie, Peps Indila. Et une des BO cultes des années 2000, Faf La Rage. J'adore. Ça, on pense de suite à Michael Scofield. La VO de Prison Break ce soir sur Chérie FM.

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0: le week-end se termine avec la playlist 2000 en français. 21h, Chéri Frenchy continue avec maintenant Nadia, Mylène Farmer et Robbie Williams.
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0: Une bonne soirée, c'est toujours en compagnie de Chéri FM avec Chéri Frenchy. D'ailleurs, ça c'est jusqu'à 22h. On va retrouver Céline Dion, ça approche d'ailleurs sa résidence, série de concerts à Paris, La Défense Arena. On l'écoutera ce soir avec Justin Nozoka et Christophe Maé, qui était l'invité hier de la finale de The Voice. Vous écoutez Chéri FM, très bon dimanche.
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0: des années 2000, elles sont ici sur Chéri FM. Et c'est aussi chaque soir de la semaine pour redécouvrir certains titres aussi. Chéri Génération 2000 avec Séverine Ferrer. Elle sera là demain à partir de 22h, 22h minuit. Soyez au rendez-vous. Trop cool ça, pouvoir chanter, danser sur nos années 2000. Et on va terminer d'ailleurs Chéri Frenchy ce soir à bientôt 22h. Lord Cossity très vite, Axel Red et Calogero sur Chéri FM ce dimanche.
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0: Et la playlist 2000 sans interruption avec maintenant Matt Pokora, Jennifer et Mélie Custos. Tout va bien ce samedi soir. Vous écoutez Chérie FM.
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0: Chérie FM, c'est votre radio pour terminer le week-end. Et une seule chose à faire ce soir, voter. Ouais, voter pour votre titre préféré. C'est la Battle Chérie FM de retour demain à 10h30. Battle spécial Shakira. Ouais, pour le retour des beaux jours, ça c'est sympa. Shakira, whenever, wherever. Ou alors Waka Waka. Waka Waka, hymne de la Coupe du Monde 2010. Direction l'appli Chérie FM pour voter. Et direction aussi maintenant la playlist 2000. On continue la soirée avec Vanessa Carlton, Craig David et Chaïm sur Chérie FM.
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0: 23h, vous écoutez Chéri FM, playlist 2000 sans interruption pour le dimanche soir. YKLF, Jean, All Sense et Pink sur Chéri FM.
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IFM, toute la soirée avec vous, le week-end qui se termine avec la playlist 2000. Dans quelques jours, il sera en festival. Christophe Maé, on l'écoute, un top départ pour tout l'été, hein, des festivals. Christophe Maé, David Guetta, juste après sur Chéri FM.

Chérie FM pour terminer le week-end et demain pour bien démarrer la semaine. Soyez à l'écoute. Dès 6h, Alex, Tiffany, toute l'équipe, le retour du réveil chérie. Et si jamais, session rattrapage dès maintenant en podcast. Vous téléchargez l'appli mobile Chérie FM, elle est gratuite. Tout l'univers du réveil chérie, tous les rendez-vous, et puis ils seront aussi en direct, évidemment, demain matin. Trop bien de les retrouver en grande forme, hein, après cette playlist 2000 sans interruption.

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0: Il est minuit, vous écoutez Chérie FM. Et toute la nuit, c'est playlist 2000 sans interruption. On démarre la semaine avec Justin Timberlake, Matt Pokora et Miley Cyrus sur Chérie FM. Bonne nuit.
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